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La rubrique en vrac de Radio Bellevue, c'est tout de suite. Deux informations importantes pour les habitants de Luz. Prenez note que le secrétariat de mairie sera fermé du lundi 19 au vendredi 30 octobre inclus. Côté chauffage, la distribution des affouages pour la saison 2026-2027 se déroulera le samedi 24 octobre de 8h30 à midi en salle de réunion. Elle concerne des lots d'arbres debout. Pour être éligibles, les foyers doivent résider dans la commune depuis le 1er janvier et y résider encore le jour du tirage. On vous demande de vous déplacer vous-même en mairie pour faire cette démarche. La dotation est d'un ster par habitant. Du nouveau à la Grande Fosse. Pour renforcer votre sécurité et la réactivité de la commune, la mairie met en place un numéro d'astreinte dédié. Problèmes de voirie, panne de réseau, incidents ou intempéries, vous pouvez désormais signaler tout problème urgent à la municipalité en composant le 07 43 27 24 71. Propriétaires et usufruitiers, attention aux dates limites pour le règlement de votre taxe foncière. Si vous utilisez un mode de paiement classique comme le chèque, le virement ou le paiement en espèces chez un buraliste agréé, la date limite est fixée au 15 octobre à minuit. Attention, ces moyens sont réservés aux montants inférieurs ou égaux à 300 euros. Pour tout montant supérieur à 300 euros, le paiement en ligne est obligatoire. Vous bénéficiez alors d'un délai supplémentaire jusqu'au 20 octobre à minuit pour payer sur Internet ou via l'application smartphone impots.gouv.fr. L'aide carburant pour les travailleurs grands rouleurs est renouvelée et rehaussée jusqu'à la fin de l'année. Son montant passe à 100 euros pour la période d'octobre à décembre. Si vous l'avez déjà perçu cette année, le versement sera automatique. Pour les nouveaux demandeurs, l'aide s'adresse aux salariés, indépendants et agents publics effectuant au moins 15 km de trajet domicile-travail ou 8000 km par an. Les plafonds de ressources ont été élargis pour toucher davantage de foyers. Attention, les véhicules 100% électriques de fonction ou les poids lourds ne sont pas éligibles. Testez dès maintenant votre éligibilité et faites votre demande en quelques clics sur le site impots.gouv.fr. Attention, la réglementation sur le téléphone au volant se durcit. Dorénavant, sur instruction du ministère de l'Intérieur, les préfets peuvent suspendre immédiatement votre permis de conduire jusqu'à 6 mois si vous tenez votre téléphone en main. Pas besoin d'attendre la décision d'un juge ou de commettre une autre infraction en parallèle. À cette mesure s'ajoute une amende de 135 euros et un retrait de 3 points au permis. Alors pour votre sécurité et celle des autres, gardez les yeux sur la route et les deux mains au volant. C'est le retour de la saison de la chasse dans nos forêts. Jusqu'au 31 janvier, la prudence est de mise pour tous les usagers de la nature. Alors que vous soyez promeneur ou cycliste, restez sur les sentiers balisés, portez des vêtements de couleur vive ou réfléchissants et respectez la signalisation des panneaux et des rubalises mises en place. Chasseurs, randonneurs, vététistes, partageons nos espaces naturels avec vigilance et respect mutuel. On termine comme toujours avec les numéros d'urgence. C'est essentiel de les avoir en tête. Le 15 pour le SAMU, le 17 pour la police, le 18 pour les pompiers et le 112, le numéro d'urgence européen. Le 114 est à disposition pour les sourds et malentendants. Le 116-117, ce service est gratuit, disponible 24 heures sur 24, 7 jours sur 7. Il vous permet d'obtenir une réponse médicale rapide pour des soins urgents mais non vitaux. Et si vous avez un souci sur les lignes électriques, le numéro d'urgence d'Enedis est le 09-726-750-88. Voilà, c'est tout pour aujourd'hui. Passez une excellente journée à l'écoute de Radio Bellevue.

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1: Bonjour à tous. Alors aujourd'hui, nous fêtons Ghislain. Que nous réservent les astres?
2: Bélier, tâchez de faire un effort pour mieux équilibrer votre budget. Si vous ne vous imposez pas certaines restrictions, eh bien vous aurez bientôt des ennuis.
1: Taureau, vous aurez une intuition formidable, ce qui va vous permettre de déjouer certains pièges, notamment au travail.
2: Gémeaux, pour la plupart d'entre vous, cette journée sera calme sur le front familial.
1: Cancer, de nouvelles possibilités vont se présenter pour aller plus loin dans une construction d'histoire d'amour.
2: Vous êtes lion et, bien avec cet aspect de Mars, il aura de fortes chances pour que vous décidiez de consacrer une bonne part de votre énergie à améliorer votre équilibre financier.
1: Vierge, de nombreux obstacles se dresseront sur votre chemin et vous devrez consacrer beaucoup de temps pour les surmonter.
2: Balance, Mercure sera bien aspecté. Voilà qui devrait vous aider à vous équilibrer sur le plan des finances.
1: Scorpion, votre confiance en vous est communicative. Vos proches d'ailleurs seront sous le charme.
2: Sagittaire, vous pourrez mener de front de nombreuses activités sans pour autant négliger votre vie familiale.
1: Capricorne, on vous bouscule. Gardez votre sang-froid.
2: Verseau, eh bien cette fois Pluton influencera votre secteur santé, ce qui vous garantira une recharge permanente en énergie.
1: Enfin, Poissons, vous pourriez voir grand, peut-être trop d'ailleurs. Bonne journée à tous. À demain. Demain, vous penserez bien à fêter Firmin.

0: Voici venue l'heure de l'éphéméride de ce 10 octobre. Bonne fête Ghislain, Ghislaine, Virgile. Leur couleur le bleu, leur chiffre le 7 et le 3. Les naissances du 10 octobre, Cookie Dingler, le chanteur, Jeannette, la chanteuse, Jean-Baptiste Granger, le skieur français, Mario Lopez, acteur et producteur de cinéma, Didier Roustan, le journaliste, présentateur et commentateur sportif, Francis Perrin, acteur et homme de théâtre. En 1813, c'est la naissance de Giuseppe Verdi, le compositeur italien. Les décès en 2019. Marie-Josée Natt, l'actrice. En 2013, Daniel Duval, l'acteur, réalisateur et scénariste. En 2013, Pierre Massimi, l'acteur. En 2004, Christopher Reeve, l'acteur. En 1985, Orson Welles, l'acteur et cinéaste. En 1985, Yul Brynner, l'acteur d'origine russe. Et en 1963, Edith Piaf, la chanteuse de variété. En 2006, il a neigé sur le piton de la Fournaise, le célèbre volcan qui culmine à près de 2000 mètres d'altitude au centre de l'île de la Réunion. En 2005, Angela Merkel devient chancelière allemande et remplace Gerhard Schröder. En 1986, un tremblement de terre au Salvador fait plus de 1000 morts. En 1980, un séisme à Lasnane en Algérie fait 3000 morts. En 1962, le général de Gaulle dissout l'Assemblée nationale après la mise en minorité du gouvernement Pompidou. En 1941, Walt Disney présente en France le dessin animé Fantasia qui met en image animée des célèbres musiciens comme Jean-Sébastien Bach, Tchaïkovski, Beethoven et Schubert. Et en 1903, c'est la première commercialisation en Allemagne de l'aspirine. Le dicton « Temps sec à la Saint-Ghislain » annonce un hiver d'eau plat.
1: Bijou, bijou, te réveille pas surtout.

0: Les cloches.
1: Et là, qu'il est.
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1: Merci.
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7: Bonjour, bonjour à tous. Les premiers mots de Sophie Adnot sur Terre. Elle s'est exprimée depuis Cologne, en Allemagne, où elle a atterri ce matin, moins de 48 heures après son retour de la Station Spatiale Internationale. L'espace est une expérience fantastique, déclare l'astronaute française, qui dit être passée par toutes les émotions en saluant une mission couronnée de succès. Le copilote du vol Fly Dubai s'est inspiré du 11 septembre et planifiait une attaque suicide sur l'aéroport Ben Gurion. C'est ce qu'affirme le procureur des Émirats Arabes Unis 10 jours après l'attaque sur un vol Dubaï-Israël. Le suspect a agi seul. Il répondait également à toutes les exigences de sécurité requises à l'embauche selon la justice émiratie. Il fustige une décision faible et indigne. Volodymyr Zelensky s'insurge après l'accord sur le carburant scellé par Donald Trump avec Vladimir Poutine. Le président américain annonce avoir négocié la livraison de quantités massives de diesel russe au marché américain et mondial, levant au passage des sanctions qui pèsent sur Moscou. Donald Trump, qui cherche par tous les moyens à faire baisser les prix aux États-Unis avant les élections de mi-mandat, indique avoir eu une discussion très fructueuse avec son homologue russe. En France, les prix du gaz devraient encore augmenter au 1er novembre, une nouvelle hausse de 6,6% selon Le Parisien, qui s'appuie sur les calculs du comparateur Elowatt. Depuis le début de l'année, le prix repère du gaz a déjà grimpé de plus de 42%. Dans l'actualité également, l'autoroute A69 entre Toulouse et Castres sera mise en service la première semaine de novembre, annonce du concessionnaire, alors qu'un nouveau week-end de mobilisation a débuté hier dans le Tarn. Elle devait se terminer ce soir. La primaire socialiste est prolongée jusqu'à demain après la cyberattaque qui ralentit fortement les connexions. À 19h ce vendredi, seules 20 000 personnes avaient pu voter sur les quelques 140 000 inscrits. Et puis la 6e journée du Top 14, Stade Français Montpellier en ouverture à 14h30, suivi de Pau Castres, Perpignan Vannes, Lyon La Rochelle et Toulon Racing. Ce soir à 21h, Clermont reçoit l'UBB. Très bonne journée à tous.

l'annonce des manifestations, c'est tout de suite sur Radio Bellevue. Échauffez vos voix et révisez vos classiques. Ce soir, à partir de 19h, à la salle des fêtes d'Entre-deux-Eaux, l'Amicale Laïque vous accueille pour une grande soirée karaoké animée par Coach Animation. Tarif 5 euros, renseignements au 07 60 19 34 87 ou au 06 01 09 98 06. L'association Farandole vous invite à son thé dansant spécial Octobre Rose dimanche de 14h30 à 18h30 à la salle Carbonard de Saint-Dié. Sur scène, l'orchestre Nostalgia sera présent pour vous faire virevolter sur la piste. Une surprise vous attend également au cours de l'après-midi avec la présentation des Miss de Saint-Dié. L'entrée est à 10 euros, une buvette sera à votre disposition sur place. Sachez que l'intégralité des bénéfices sera reversée à la campagne Octobre Rose. Et pour l'occasion, pensez à enfiler une tenue rose pour afficher votre soutien. Pour réserver votre place, vous pouvez appeler le 07 66 49 09 83. Dans le cadre d'Octobre Rose, Grande Fosse Café et le Rotary Club de Saint-Dié s'associent pour soutenir l'association Les Triplettes Roses qui œuvre contre le cancer du sein triple négatif. Le samedi 17 octobre, participez à une grande marche solidaire à la Grande Fosse. Le principe est simple, un parcours facile et familial de 8 km avec un départ au col du Lasse et une arrivée au Grande Fosse Café. La participation est entièrement gratuite et spontanée. Sponsorisé par des entreprises locales. Chaque kilomètre que vous parcourez génère 4 euros de dons. À l'arrivée, réchauffez-vous autour de boissons et de gâteaux. L'intégralité des ventes sera elle aussi reversée à l'association. Alors venez nombreux soutenir cette belle initiative. Pour vous inscrire à l'avance, vous pouvez envoyer un simple courriel à contact@rotarysaintdiedesvosges.fr. Jusqu'au 18 octobre, les week-ends, à la Grande Fosse, venez découvrir à la salle communale l'exposition « Le temps d'une photo ». Vous pourrez y comparer des clichés anciens avec des photos d'aujourd'hui pour voir comment le village a changé. Le tout enrichi par les témoignages vidéo des anciens habitants. L'entrée est libre et visible les samedis après-midi et les dimanches toute la journée. Et pour aller plus loin, participez à l'atelier d'écriture autour du paysage animé par Geneviève Baumann le dimanche 11 octobre de 9h30 à 11h30. C'est gratuit mais les places sont limitées et on vous demande de vous inscrire par mail à contact@grandefossecafe.fr. À Radio Bellevue, on aime vous retrouver sur les ondes, mais ce qu'on préfère, c'est partager un bon moment avec vous. C'est pour ça qu'on vous attend à notre grand repas dansant le dimanche 25 octobre à la salle des fêtes de Colroy-la-Grande. Les portes ouvriront dès 11h30. Côté animation, ce sera Denis Sembar qui vous fera danser sur la piste. Au menu, une belle bouchée à la reine de volaille et son riz, une assiette de fromage et une tarte aux pommes gourmande. 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L'association Jeunesse Cruciminoise vous invite à son grand Lotowin le dimanche 25 octobre. Les portes ouvriront dès 13h pour un début des tirages à 14h. À la clé, de superbes lots à gagner, robots aspirateurs, caves à vin, cafetières, des bons d'achat allant jusqu'à 300 euros, sans oublier la super partie à 500 euros. Et pour les plus jeunes, deux parties sont totalement gratuites jusqu'à 12 ans.
Côté tarif, comptez 5 euros le carton ou 20 euros les 5 cartons. Petit plus, si vous réservez à l'avance, un carton vous est offert. Buvette et pâtisserie vous attendent sur place tout au long de l'après-midi. Pour réserver vos places et bénéficier du carton gratuit, appelez au 06 23 80 54 70 de 17h à 20h30. Et si vous profitiez de votre mercredi après-midi pour faire une bonne action, la boutique de la Croix-Rouge à Provenchères-sur-Fave est ouverte tous les mercredis de 13h30 à 15h30. Elle se situe juste derrière l'ancienne poste. C'est l'endroit idéal pour trouver des vêtements pour toute la famille, des chaussures, de la déco de seconde main, des livres ou encore des jouets. En plus de faire une bonne affaire, sachez que l'équipe réceptionne également vos dons sur place pour leur offrir une nouvelle vie. C'est bon pour la planète, pour votre budget et pour l'entraide locale. On compte sur vous. Pour donner 100-100, rien de plus simple. Il suffit d'avoir entre 18 et 70 ans et d'être en bonne santé. C'est pourquoi on vous attend mardi à la salle Carbonaire de Saint-Dié de 9h à 13h et de 15h30 à 19h30. 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
2: Bonjour à toutes, bonjour à tous. Vous avez choisi Radio Bellevue pour débuter ce samedi matin. C'est un très bon choix. Quant à moi, je suis ravi de passer 2h30 en votre compagnie. De plus, je vous ai préparé un très beau menu et bien sûr fait avec amour.

en espérant que vous allez passer un moment agréable en ma compagnie avec cette émission spéciale sans dédicace, oui, mais attention, elle est remplie avec les plus grandes chansons, les chansons que vous aimez chanter, les chansons que vous aimez fredonner, et oui, elles sont ici sur Radio Bellevue. Je vous souhaite une excellente matinée et bien sûr un bon week-end.

Je suis à l'équilibre avec frérot De La Vega qui a fait l'ouverture de cette émission spéciale sans dédicace. Pour cette première partie de l'émission, nous avons des grands artistes, Mylène Farmer, Joe Dassin, Culture Club, ainsi que Loane, mais aussi pour la suite de cette émission, Enrique Iglesias avec Duel El Corazón.

Nos secrets avec Louane. Dans quelques instants, on aura Tony Carrera qui nous interprète Elle et moi. Mais ça sera juste après avoir écouté Désenchanté avec Mylène Farmer. En vous souhaitant une excellente matinée et un très bon week-end à l'écoute de Radio Belleville.

Zaz qui va nous emmener jusqu'au top de 10 heures avec Si jamais j'oublie. Allez, on va tâcher de ne pas oublier de se retrouver dans quelques instants. Ça sera juste après le Flash Info. Et bien sûr, moi, je reviendrai également avec Joe Dassin, ma bonne étoile. Allez, à tout de suite.

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3: Bonjour, bonjour à tous. Comme c'est étrange d'être de retour sur Terre. Les premiers mots de Sophie Adnos ce matin à Cologne sur le tarmac du centre de formation de l'Agence spatiale européenne. L'astronaute française s'est exprimée après 8 mois à bord de la Station spatiale internationale. Une prise de parole marquée par quelques larmes. Sophie Adnos assure être passée par toutes les émotions humaines, des plus joyeuses aux plus difficiles. Elle va désormais pouvoir retrouver ses proches et entamer un programme de récupération d'environ 3 semaines. Un voyage interminable pour les passagers d'un Ouigo Nice-Paris. Ils ont mis plus de 12 heures pour rallier la capitale à cause d'un problème électrique. Parti hier à 15h, le train est entré en gare de Lyon à 3h du matin. Les députés rejettent la partie recette du budget en commission. Un revers sans conséquence immédiate puisque l'examen reprendra mardi dans l'hémicycle en repartant de la copie initiale du gouvernement, mais qui laisse présager de longues tractations et des débats houleux, alors que ces 3 jours de discussion ont fait émerger certains points chauds, notamment la mise à contribution des retraités ou des collectivités. De Marseille à Brest, en passant par Paris, Saint-Nazaire ou encore Besançon, plusieurs ONG appellent à manifester contre un texte européen sur les pesticides. Plus de 50 rassemblements sont prévus ce week-end pour dénoncer ce projet qui prévoit d'assouplir les procédures d'autorisation de certains produits phytosanitaires. Un projet encore plus dangereux que la loi du plomb, selon Greenpeace. À l'étranger, une décision honteuse et embarrassante. Donald Trump s'indigne de ne pas avoir reçu le prix Nobel de la paix. Le président américain assure n'avoir jamais entendu parler de la lauréate, l'avocate sud-africaine Navi Pillay. Pour lui, le prix Nobel de la paix a été discrédité à jamais. Et puis en tennis de table, Félix Lebrun devra patienter pour la place de numéro 1 mondial. Le français a été éliminé ce matin en quart de finale du WTT Grand Smash de Chine par le brésilien Hugo Caldenaro. Il va tenter de se consoler ce midi avec la finale du double aux côtés de son frère Alexis. Voilà pour l'info. Excellente matinée à tous.
4: 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Pour l'instant, on retrouve Armand pour l'émission spéciale Saint Dédicace sur Radio Bellevue.

Salut à tous ceux qui viennent de nous rejoindre sur Radio Bellevue. Vous êtes en compagnie d'Armand et nous allons passer 2 heures ensemble dans la joie et la bonne humeur. Pour cette première demi-heure, je vais vous proposer des grands artistes. Mais je vous en dirai pas plus puisque ce sera la surprise. En attendant, restez bien branchés et on va poursuivre avec Calogero 1987.

sous mon arbre avec Julien Clerc. Et dans quelques instants, j'aurai un grand duo sur Radio Bellevue. Il s'agit du Grand Corps Malade et Camille Lelouch. Mais pour l'instant, elle fait chanter les cigales. Il s'agit de Pente Michael. En vous souhaitant

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Recommence-moi avec Santa sur Radio Bellevue et je vous propose d'écouter un des grands tubes de Mike Brandt en 1973 avec Rien qu'une larme.

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C'est une obsession avec Lucienzo et Kenza Farah sur Radio Bellevue. J'espère que vous passez un moment agréable en ma compagnie. Dans quelques instants, on écoutera M. Pokora. Mais dans l'immédiat, on va écouter celui qui construit des marionnettes avec de la ficelle et du papier. Il s'agit de Christophe.

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Cette chanson de Michel Berger, interprétée par France Gall en 1980, il s'agit de « Il jouait du piano debout ». Nous allons poursuivre avec Patrick Fiori, et c'est lui-même qui va nous emmener jusqu'au top de 11 heures dans tes yeux chaque jour. Et je reviens juste après avec le rendez-vous au soleil. À tout de suite.

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1: Bonjour, bonjour à tous. Comme c'est étrange d'être de retour sur Terre. Les premiers mots de Sophie Adnos ce matin à Cologne sur le tarmac du centre de formation de l'Agence spatiale européenne. L'astronaute française s'est exprimée après 8 mois à bord de la Station spatiale internationale. Une prise de parole marquée par quelques larmes. Sophie Adnos assure être passée par toutes les émotions humaines, des plus joyeuses aux plus difficiles. Elle va désormais pouvoir retrouver ses proches et entamer un programme de récupération d'environ 3 semaines. Un voyage interminable pour les passagers d'un Ouigo Nice-Paris. Ils ont mis plus de 12 heures pour rallier la capitale à cause d'un problème électrique. Parti hier à 15h, le train est entré en gare de Lyon à 3h du matin. Les députés rejettent la partie recette du budget en commission. Un revers sans conséquence immédiate puisque l'examen reprendra mardi dans l'hémicycle en repartant de la copie initiale du gouvernement, mais qui laisse présager de longues tractations et des débats houleux alors que ces 3 jours de discussion ont fait émerger certains points chauds, notamment la mise à contribution des retraités ou des collectivités. De Marseille à Brest, en passant par Paris, Saint-Nazaire ou encore Besançon, plusieurs ONG appellent à manifester contre un texte européen sur les pesticides. Plus de 50 rassemblements sont prévus ce week-end pour dénoncer ce projet qui prévoit d'assouplir les procédures d'autorisation de certains produits phytosanitaires. Un projet encore plus dangereux que la loi du plomb, selon Greenpeace. À l'étranger, une décision honteuse et embarrassante. Donald Trump s'indigne de ne pas avoir reçu le prix Nobel de la paix. Le président américain assure n'avoir jamais entendu parler de la lauréate, l'avocate sud-africaine Navi Pillay. Pour lui, le prix Nobel de la paix a été discrédité à jamais. Et puis en tennis de table, Félix Lebrun devra patienter pour la place de numéro 1 mondial. Le français a été éliminé ce matin en quart de finale du WTT Grand Smash de Chine par le brésilien Hugo Caldenaro. Il va tenter de se consoler ce midi avec la finale du double aux côtés de son frère Alexis. Voilà pour l'info. Excellente matinée à tous.
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On a rendez-vous au soleil avec Collectif Métissé en 2015. Et bien sûr, c'est un plaisir de vous retrouver pour cette dernière partie de l'émission. Nous allons poursuivre avec Amir, 5 minutes avec toi. Non, c'est pas 5 minutes, c'est encore 55 minutes à rester ensemble. Je vous souhaite une excellente fin de matinée et un très bon week-end à l'écoute de Radio Bellevue.

0: prochaine minute, on aura Magic System, Gilbert Bécaud ainsi qu'Arcadian, mais ce sera juste après ceci.
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Les sables émouvants avec Arcadian sur Radio Bellevue. Pour l'instant, j'ai rendez-vous avec mon guide. Et mon guide, elle s'appelle Nathalie. Et notre rendez-vous, c'est justement dans la Place Rouge.

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Daniel Balavoine, aimer est plus fort que d'être aimé. C'est ici que ça se passe justement en vous souhaitant une excellente fin de matinée, un très bon week-end.

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Et juste avant, c'était Boulevard Désert et Vianney. Allez, reste. Oui, nous allons encore rester quelques instants. Le temps d'écouter encore Nolwenn Leroy, car notre émission touche quasiment à sa fin. Mais dans tous les cas, je vous souhaite une excellente fin de matinée, un très bon week-end. Je...

toujours dans la joie et la bonne humeur. On va s'aimer avec Gilbert Montagné. Et c'est lui qui va clôturer cette émission spéciale sans dédicace.

On se retrouve samedi prochain, même endroit, même heure. Et bien sûr, si vous êtes fan des tubes des années 60 à aujourd'hui, on se retrouve comme chaque vendredi à partir de 20h. Je vous souhaite un excellent appétit, un très bon week-end à l'écoute de Radio Bellevue. Dans quelques instants, ça sera votre flash info de midi. Allez, ciao, bye. Merci de votre

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5: Bonjour à tous, je suis passé par toutes les émotions humaines, des plus joyeuses aux plus difficiles. Les mots de l'astronaute française Sophia Deneau pour sa première apparition publique depuis son retour sur Terre à Cologne en Allemagne. La bourguignonne peinait encore à se tenir debout 2 jours après son amerrissage au large de la Californie. Elle détient désormais le titre de la plus longue mission habitée dans l'espace par un astronaute européen avec 237 jours dans l'espace. Les enquêtes autour de la police s'accumulent depuis le début du mouvement des lycéens. 24 dossiers ont été ouverts par l'IGPN, la police des polices, en à peine 2 semaines. Une des dernières enquêtes en date concerne un coup de genou d'un policier dans le visage d'un manifestant. Les faits se sont déroulés jeudi sur la place de la Bastille à Paris. Hier, le préfet de police de Paris a affirmé qu'il n'y a aucune consigne particulière de retenue dans le maintien de l'ordre pour les prochaines manifestations. C'est la conséquence d'une cyberattaque sur la plateforme de vote. La primaire socialiste est prolongée jusqu'à demain 18h. Le scrutin qui devait se terminer ce soir a été perturbé hier par un afflux de faux profils qui a ralenti la plateforme de vote. Le problème semble désormais être résolu. Les organisateurs revendiquaient à peine 20 000 votants hier soir. Il serait désormais plus de 70 000 à avoir participé ce matin, soit la moitié des 140 000 inscrits. Dans l'actualité à l'international, le Panama fait face à un grand désastre selon les mots de son président. Le pays d'Amérique centrale a été frappé par un puissant séisme de magnitude 7,7 qui a provoqué l'effondrement de routes et de bâtiments, mais aucune victime signalée pour le moment. En Pologne, plusieurs dizaines d'établissements scolaires sont restés fermés hier. Une décision prise après 2 attaques au couteau dans des écoles polonaises. 19 élèves munis de potentielles armes blanches ou menaçant de passer à l'acte ont été arrêtés lors d'une perquisition de 15 000 écoles du pays. Et puis en sport, l'Olympique Lyonnais concède sa première défaite de la saison à Lens. Victoire 2-1 des Lensois hier soir en ouverture de la 6e journée de Ligue 1. Aujourd'hui, le leader Monaco reçoit Toulouse tandis que le PSG accueille Le Mans. Rendez-vous ce soir à 20h45. Bonne journée à tous. Il pourra pas

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Les annonces des manifestations, c'est tout de suite sur Radio Bellevue. Échauffez vos voix et révisez vos classiques. Ce soir, à partir de 19h, à la salle des fêtes d'Entre-deux-Eaux, l'Amicale Laïque vous accueille pour une grande soirée karaoké animée par Coach Animation. Tarif 5 euros, renseignements au 07 60 19 34 87 ou au 06 01 09 98 06. L'association Farandole vous invite à son thé dansant spécial Octobre Rose dimanche de 14h30 à 18h30 à la salle Carbonard de Saint-Dié. Sur scène, l'orchestre Nostalgia sera présent pour vous faire virevolter sur la piste. Une surprise vous attend également au cours de l'après-midi avec la présentation des Miss de Saint-Dié. L'entrée est à 10 euros, une buvette sera à votre disposition sur place. Sachez que l'intégralité des bénéfices sera reversée à la campagne Octobre Rose. Et pour l'occasion, pensez à enfiler une tenue rose pour afficher votre soutien. Pour réserver votre place, vous pouvez appeler le 07 66 49 09 83. Dans le cadre d'Octobre Rose, Grande Fosse Café et le Rotary Club de Saint-Dié s'associent pour soutenir l'association Les Triplettes Roses qui œuvre contre le cancer du sein triple négatif. Le samedi 17 octobre, participez à une grande marche solidaire à la Grande Fosse. Le principe est simple, un parcours facile et familial de 8 km avec un départ au col du Las et une arrivée au Grande Fosse Café. La participation est entièrement gratuite et sponsorisée par des entreprises locales. Chaque kilomètre que vous parcourez génère 4 euros de dons. À l'arrivée, réchauffez-vous autour de boissons et de gâteaux. L'intégralité des ventes sera elle aussi reversée à l'association. Alors venez nombreux soutenir cette belle initiative. Pour vous inscrire à l'avance, vous pouvez envoyer un simple courriel à contact@rotarysaintdiedesvosges.fr. Jusqu'au 18 octobre, les week-ends, à la Grande Fosse, venez découvrir à la salle communale l'exposition « Le temps d'une photo ». Vous pourrez y comparer des clichés anciens avec des photos d'aujourd'hui pour voir comment le village a changé. Le tout enrichi par les témoignages vidéo des anciens habitants. L'entrée est libre et visible les samedis après-midi et les dimanches toute la journée. Et pour aller plus loin, participez à l'atelier d'écriture autour du paysage animé par Geneviève Baumann le dimanche 11 octobre de 9h30 à 11h30. C'est gratuit mais les places sont limitées et on vous demande de vous inscrire par mail à contact@grandefossecafe.fr. À Radio Bellevue, on aime vous retrouver sur les ondes, mais ce qu'on préfère, c'est partager un bon moment avec vous. C'est pour ça qu'on vous attend à notre grand repas dansant le dimanche 25 octobre à la salle des fêtes de Colroy-la-Grande. Les portes ouvriront dès 11h30. Côté animation, ce sera Denis Sembar qui vous fera danser sur la piste. Au menu, une belle bouchée à la reine de volaille et son riz, une assiette de fromage et une tarte aux pommes gourmande. 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L'association Jeunesse Cruciminoise vous invite à son grand Lotto-win le dimanche 25 octobre. Les portes ouvriront dès 13h pour un début des tirages à 14h. À la clé, de superbes lots à gagner, robots aspirateurs, cave à vin, cafetière, des bons d'achat allant jusqu'à 300 euros, sans oublier la super partie à 500 euros. Et pour les plus jeunes, deux parties sont totalement gratuites jusqu'à 12 ans.
Côté tarif, comptez 5 euros le carton ou 20 euros les 5 cartons. Petit plus, si vous réservez à l'avance, un carton vous est offert. Buvette et pâtisserie vous attendent sur place tout au long de l'après-midi. Pour réserver vos places et bénéficier du carton gratuit, appelez au 06 23 80 54 70 de 17h à 20h30. Et si vous profitiez de votre mercredi après-midi pour faire une bonne action? La boutique de la Croix-Rouge à Provenchères-sur-Fave est ouverte tous les mercredis de 13h30 à 15h30. Elle se situe juste derrière l'ancienne poste. C'est l'endroit idéal pour trouver des vêtements pour toute la famille, des chaussures, de la déco de seconde main, des livres ou encore des jouets. En plus de faire une bonne affaire, sachez que l'équipe réceptionne également vos dons sur place pour leur offrir une nouvelle vie. C'est bon pour la planète, pour votre budget et pour l'entraide locale. On compte sur vous. Pour donner 100 sang, rien de plus simple. Il suffit d'avoir entre 18 et 70 ans et d'être en bonne santé. C'est pourquoi on vous attend mardi à la salle Carbonaire de Saint-Dié de 9h à 13h et de 15h30 à 19h30. 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
3: Bonjour à tous, l'astronaute française Sophie Adenau a fait sa première apparition publique ce matin depuis son retour sur Terre. À 400 km de la Terre, il n'y a pas de division, pas de frontières, a-t-elle expliqué à Cologne en Allemagne. Elle va y entamer sa réadaptation après 8 mois passés dans l'espace. Comme c'est étrange d'être retour sur Terre, lance celle qui est devenue la première française à effectuer une sortie dans le vide spatial. Elle remercie toutes les équipes qui ont contribué à cette mission couronnée de succès. Les députés rejettent la partie recette du budget en commission. Un revers sans conséquences immédiates puisque l'examen reprendra mardi dans l'hémicycle en partant de la copie initiale du gouvernement, mais qui laisse présager de longues tractations et des débats houleux alors que ces 3 jours de discussion ont fait émerger certains points chauds, notamment la mise à contribution des retraités ou des collectivités. Les enquêtes autour de la police s'accumulent depuis le début du mouvement des lycéens. 24 dossiers ont été ouverts par l'IGPN, la police des polices, en à peine 2 semaines. Une des dernières enquêtes en date concerne un coup de genoux d'un policier dans le visage d'un manifestant. Les faits se sont déroulés jeudi sur la place de la Bastille à Paris. Dans le reste de l'actualité, à l'international, Vladimir Poutine a reçu avec compréhension les propositions de Donald Trump visant à une désescalade en Ukraine. L'annonce a été faite aujourd'hui par le Kremlin. En même temps, les frappes russes sur la ville de Zaporijjia au sud-est de l'Ukraine ont continué aujourd'hui. Au moins 11 personnes sont mortes, dont 3 enfants. Le Panama fait face à un grand désastre, selon les mots de son président. Le pays d'Amérique centrale a été frappé par un puissant séisme. Celui-ci était de magnitude 7,7 et a provoqué l'effondrement de routes et de bâtiments. Et puis en sport, le tennis de table et Félix Lebrun ne sera finalement pas numéro 1 mondial. Le Français s'est incliné ce matin face au Brésilien Hugo Calderano. C'était en quart de finale du Grand Match en Chine. Il aura tout de même l'occasion de se rattraper avec son frère Alexis en finale du double aujourd'hui. Voilà pour l'actualité du jour. Bonne journée à tous.
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3: Bonjour à tous. Ne sous-estimons jamais notre jeunesse. Les mots du candidat à la présidentielle Gabriel Attal en meeting à Lyon cet après-midi. Il y promet une augmentation de 200 à 500 euros net pour les professeurs en milieu de carrière s'il venait à être élu en 2027. Jean-Luc Mélenchon sera lui en meeting à Clermont-Ferrand demain. Dans un entretien aux journaux du groupe Ebra publié aujourd'hui, il dit tenir Gabriel Attal personnellement responsable d'une partie de la révolte. Malgré la cyberattaque qui a visé la plateforme de vote en ligne, 91 000 personnes ont déjà voté de façon électronique à 14h aujourd'hui. Près de 140 000 inscrits sont appelés à départager les 5 candidats, Raphaël Glucksmann, Olivier Faure, Ségolène Royal, Emmanuel Morel et Jérôme Guedj. Ils ont jusqu'à dimanche 18h pour participer au scrutin. 50 millions d'euros pour 9 000 communes rurales, c'est la promesse faite par le Premier ministre Sébastien Lecornu aujourd'hui pour aider les secteurs les plus isolés. Sébastien Lecornu a également promis d'apporter une réponse spécifique aux stations-service rurales pour les aider à baisser les prix sur le gasoil après la libération de stocks stratégiques. À l'international, les frappes russes continuent sur Zaporijjia au sud-est de l'Ukraine. Au moins 15 personnes, dont 3 enfants, ont été tuées aujourd'hui. Un premier bilan communiqué par le président ukrainien Volodymyr Zelensky dans un message posté sur les réseaux sociaux. Les opérations de recherche et de sauvetage sont en cours, a-t-il ajouté. En Pologne, plusieurs dizaines d'établissements scolaires sont restés fermés hier. Une décision prise après 2 attaques au couteau dans des écoles polonaises. 19 élèves munis de potentiellement des armes blanches ou menaçant de passer à l'acte ont été arrêtés lors d'une perquisition de 15 000 écoles du pays. Pour l'instant, les autorités assurent que les attaques du début de semaine et les événements survenus hier ne semblent pas avoir été coordonnés. Et puis en sport, le tennis de table et les frères Lebrun s'inclinent en finale du Grand Smash de Chine. Les Français ont été battus par la paire sud-coréenne Lim Jong-un et Oh Jun-sung. Score final 3-1. Voilà pour l'actualité du jour. Bonne journée à tous.

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2: Bonsoir à tous. Le candidat à l'élection présidentielle, Gabriel Attal, appelle une nouvelle fois à une coalition des démocrates de la gauche sociale et de la droite républicaine. L'ancien ministre de l'Éducation était en meeting à Lyon cet après-midi. Le retour au vieux clivage ne permettra pas d'avoir de majorité, a insisté le candidat Renaissance. Le reste de son discours était consacré aux revendications du mouvement lycéen. 4 personnes ont été interpellées ce matin après l'évacuation d'un bâtiment de l'université de Nantes. Depuis 4 jours, les lieux étaient illégalement occupés par des étudiants qui souhaitent revendiquer leur soutien aux manifestations lycéennes. Une fois les locaux libérés, des dégradations très importantes auraient été constatées dans le bâtiment selon le préfet de Loire-Atlantique. Plus de 1000 opposants à l'autoroute A69 sont réunis aujourd'hui près de Castres dans le Tarn. Ils manifestent à nouveau leur refus de cet axe. Le concessionnaire du projet Atosca a de son côté annoncé que le tronçon d'autoroute devrait être mis en service en novembre 2026. Un arrêté a été déposé interdisant les rassemblements proches de l'autoroute. Plus de 800 policiers sont mobilisés sur place. Dans le reste de l'actualité, le président palestinien Mahmoud Abbas reporte les élections législatives et présidentielles à septembre 2027. Elles devaient initialement se tenir le 28 novembre prochain dans le cadre des réformes demandées par la communauté internationale. Les sanctions annoncées par les États-Unis contre la Cour pénale internationale jugées inacceptables par la lauréate du prix Nobel de la paix Navi Pillay. Washington justifie ces sanctions par sa volonté de défendre la souveraineté américaine et ses citoyens contre la menace que représente cette institution. En sport, la victoire de Paul Sexa sur le Tour de Lombardie. Après 239 km, le cycliste français inscrit pour la première fois un monument à son palmarès. Il devient également le plus jeune vainqueur de l'histoire du Tour de Lombardie, un record qui tenait depuis 1905. Paul Sexa termine devant Henrik Maas. Voilà pour l'actualité du jour. Excellente fin de journée à tous.

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2: Bonsoir à tous. Le candidat à l'élection présidentielle, Gabriel Attal, appelle une nouvelle fois à une coalition des démocrates de la gauche sociale et de la droite républicaine. L'ancien ministre de l'Éducation était en meeting à Lyon cet après-midi. Le retour au vieux clivage ne permettra pas d'avoir de majorité, a insisté le candidat Renaissance. Le reste de son discours était consacré aux revendications du mouvement lycéen. 4 personnes ont été interpellées ce matin après l'évacuation d'un bâtiment de l'université de Nantes. Depuis 4 jours, les lieux étaient illégalement occupés par des étudiants qui souhaitent revendiquer leur soutien aux manifestations lycéennes. Une fois les locaux libérés, des dégradations très importantes auraient été constatées dans le bâtiment, selon le préfet de Loire-Atlantique. Plus de 1000 opposants à l'autoroute A69 sont réunis aujourd'hui près de Castres dans le Tarn. Ils manifestent à nouveau leur refus de cet axe. Le concessionnaire du projet Atosca a de son côté annoncé que le tronçon d'autoroute devrait être mis en service en novembre 2026. Un arrêté a été déposé interdisant les rassemblements proches de l'autoroute. Plus de 800 policiers sont mobilisés sur place. Dans le reste de l'actualité, le président palestinien Mahmoud Abbas reporte les élections législatives et présidentielles à septembre 2027. Elles devaient initialement se tenir le 28 novembre prochain dans le cadre des réformes demandées par la communauté internationale. Les sanctions annoncées par les États-Unis contre la Cour pénale internationale jugée inacceptable par la lauréate du prix Nobel de la paix Navi Pillay. Washington justifie ces sanctions par sa volonté de défendre la souveraineté américaine et ses citoyens contre la menace que représente cette institution. En sport, la victoire de Paul Sexas sur le Tour de Lombardie. Après 239 km, le cycliste français inscrit pour la première fois un monument à son palmarès. Il devient également le plus jeune vainqueur de l'histoire du Tour de Lombardie, un record qui tenait depuis 1905. Paul Sexas termine devant Hendrik Maas. Voilà pour l'actualité du jour. Excellente fin de journée à tous.

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1: Yeah. 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Ce son est une dédicace à Madame Pavrochko. Vous vous souvenez ?

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0: Hello, bienvenue dans notre émission Technosystème, 1113e épisode de cette émission Dance que vous retrouvez chaque semaine. C'est Greg au micro, on est parti pour 60 minutes de son dance avec de l'Italo Dance, du Hands Up. Le coup de cœur de la semaine dernière sera rediffusé, on aura un nouveau coup de cœur cette semaine. On aura des souvenirs, direction 2016 et 2021, autant dire 5 ans et 10 ans en arrière, des nouveautés, bref, un excellent programme. Un programme que je vous propose d'ailleurs d'attaquer avec l'Italo Dance.
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0: Le coup de cœur de la semaine dernière, je vous en parlais, DJ CEO sera là, I Have Nothing To Say, ce sera en toute fin de série Italo Dance. On aura également Gigi D'Agostino avec Gene Lemon, c'est un remix que je vous proposerai dans quelques minutes. Du souvenir, il y en aura avec ce titre sorti en octobre 2016, il y a 10 ans, c'est JP Station avec Always Love You, très très bon titre qu'on vous a diffusé à l'époque, vous l'aurez tout à l'heure. Juste après ces deux nouveautés, DJ Hunter avec Exorcist et Daft Punk avec le fameux Veridis Cuo remixé par Michel Di Palo. C'est donc un remix Italo Dance de ce hit des Daft Punk. C'est dans notre émission du Technosystème.
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0: Ce titre était coup de cœur la semaine dernière. En effet, le coup de cœur était Italo Dance. DJ CEO, I have nothing to say. À l'instant, pour terminer cette série Italo Dance, on n'a pas encore entendu le coup de cœur de cette semaine. Ça veut dire qu'il est Hands Up. Et d'ailleurs, la série Hands Up, elle commence maintenant.
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0: Warriors avec Ni ou Niem. Ce sera pour terminer tout à l'heure notre émission. Donc c'est pas pour tout de suite. Ne vous inquiétez pas, on aura eu juste auparavant Digital Sexy avec Don't Follow Me, remixé par Dawson. David Guetta avec One One Weaver. The Nation. Oui, mix, et là on reconnaît bien le style de The Nation. Vous verrez, 2021, à l'époque, on vous diffusait Drummaster avec I Feel Better, et bien on va vous le rediffuser tout à l'heure en guise de souvenir. Le coup de cœur Italo Dance, je vous en parlais, Dance Floor Kings avec Look at This Stick I Found. C'est donc notre excellent coup de cœur à découvrir dans 4 minutes, juste après cette nouveauté. Voici Dance to Disco avec la reprise de Voyage Voyage.
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Le très bon single, dernier titre de Warriors à l'instant pour terminer notre techno système numéro 1113. Rendez-vous la semaine prochaine. Ouais, nouveau numéro qui vous attendra, le 1114e épisode du techno système avec encore plus de dance. Ce sera juste pour vous et ici dans votre radio d'ici là.

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